0: Je mange de la bouse de vache. Y a bien du pain blanc, mais c'est pour le patron. Moi, je bois de la pisse de vache. Y a bien du vin blanc, mais c'est pour le patron.
1: Moi, je...

0: Moi, je crois que. À partir du moment où. On joue le piano, on joue pas de l'art.
1: Non, mais je veux dire.
0: C'est un instrument.
1: Je veux dire que.
0: Oui, bon, d'accord. Mais il y a l'accord.
2: Ce n'est rien. Rien qu'un vent d'automne. Ce n'est rien. Ça n'étonnerait personne. Ça n'est rien. À quoi bon reparler de ça?
0: Alors là, d'accord.
2: Bon,
0: alors ça, c'est intéressant.
2: Puisque j'en suis là. À quoi bon?
0: Vraiment, il a du talent. Beaucoup de talent.
2: Comme on dit, t'en fais pas.
0: Une sensibilité.
2: On te dit.
0: Puis ce thème de l'automne.
2: Comme on dit.
0: Toujours ce thème de l'automne. C'est très
2: t'en fais pas. C'est la vie.
0: C'est très intéressant. Il a beaucoup
2: comme
0: de
2: on
0: talent.
2: Dit.
0: Lui, il est bien. Oui, il est bien. Lui. Il est très intéressant.
2: Il paraît que tout recommence.
0: Moi, j'aurais bien vu des violons.
2: Il paraît.
0: Des violons.
2: Qu'il y a la chance.
0: J'aurais vu des violons, là, je sais pas.
2: Il paraît.
0: Oh, c'est génial. Génial. Comment c'est.
2: Ça n'est rien. Rien qu'un vent d'automne.
0: Je le sais déjà. C'est...
2: Ça n'est rien.
0: C'est
2: ça
0: simple,
2: n'étonnerait
0: c'est
2: personne.
0: Hein? Eh.
2: Ça n'est rien.
0: Génial. Au reste, si je me souviens bien, c'était le fils d'Agamemnon, le type là qui avait fait tuer sa fille pour pouvoir prendre la mer, pour aller dévaster Troie là, pour aller faire la guerre. Et déjà ça swingait dans la famille depuis toujours. Si je me souviens bien, une aïeule, on lui avait servi au repas, c'était un festin, on lui avait servi à manger ses enfants. Elle n'était pas au courant, elle avait mangé ses enfants. Et alors après, bon, Agamemnon, donc il avait tué sa fille aînée, puis il est allé faire la guerre. Après, quand il est revenu, et ben sa femme, elle s'était branchée avec un mec qui s'appelait Égypte. Et puis, ils l'ont tué quand il est revenu, ils l'ont tué parce qu'ils avaient mis du savon sur les marches ou une histoire comme ça. Et alors, Agamemnon, il est mort.

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Je vous déteste. Vous aussi? Ah bah, on est fait pour s'entendre alors. Quoi? Quoi, qu'est-ce que vous dites? Ah, je suis sourde. Un peu. Vous aussi? Ah bah, on est fait pour s'entendre.